0: Bon, bah, bon, je vais te faire.
1: On verra.
0: Allez, pour ça, on peut voir les sommes, pour ça.